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0: visite Taxi Phonin. Tu nous envoies des photos. Par email.
1: Je connais pas les emails.
0: Mais demande aux Français, eux, ils savent.
1: D'accord. On marche bien. On les enfants. On va pas rien.
2: Okay. Je gagne le courage, hein. يروح عبد بوحدو حتى فرنسا برافو انا نقول ما يرجعش فرنسا

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Ciao.

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4: Durant ce mois de mai, l'association Millions Missing France a mené une campagne pour une meilleure reconnaissance de l'encéphalomyélite myalgique. Si cette maladie est reconnue par l'OMS depuis 1969, l'association dénonce une méconnaissance de la maladie du grand public et des soignants. Fin avril, le collectif s'était mobilisé dans plusieurs grandes villes de France, dont Lille, en s'allongeant dans la rue dans des couvertures de survie. La maladie, notamment caractérisée par des malaises post-effort, ne connaît à ce jour pas de traitement. Selon les associations, un malade sur quatre est aujourd'hui confiné à domicile ou alité. Le nombre de cas d'encéphalomyélite myalgique ou EM en France varie de 250 000 cas selon l'assurance maladie à au moins 500 000 cas selon les associations. Marianne Brizy, 41 ans et référente locale de Millions Missing France, nous parle de sa maladie et du combat de l'association.
5: Ce qu'on ressent, c'est vraiment ce qu'on pourrait ressentir quand on a une grippe et qu'on a mal à la tête, que la lumière nous fait mal aux yeux, que les bruits nous font mal à la tête, aux oreilles, comme si c'était une agression. On ressent comme si on avait fait un marathon, à part qu'on n'a pas bougé depuis, pour certains, comme pour ma part, depuis des années. Moi, je me retrouve aujourd'hui en fauteuil roulant électrique. Pourquoi électrique ? Parce que je n'ai même plus la capacité de pousser les roues d'un fauteuil roulant manuel. Quand je fais un effort, je fais un malaise. Et quand je fais un malaise, je perds connaissance. Et quand on perd connaissance, on se fait dessus. Et je n'ai pas envie de me faire dessus, voilà, tout simplement. Parce que c'est honteux. Ça implique qu'il faut que quelqu'un vienne me ramasser à terre, me change, etc. Je me mets pas dans des situations où je peux me retrouver comme ça. Voilà, ça c'est le vécu des patients EM. Il y a des degrés de sévérité différents dans l'EM. Moi, je suis en état sévère, mais il y a aussi l'état très sévère que j'ai vécu pendant quelques mois et que je ne voudrais revivre pour rien au monde, parce que c'est clairement une torture. J'ai une amie, Dorine, qui est en état très sévère, qui, elle, n'a même plus la force de se retourner dans son lit, qui peut même plus tenir une bouteille. Et ça, c'est important, c'est que ces gens-là, on ne les voit plus. Et l'association Millions Missing France, Millions Missing, c'est une asso internationale, mais Millions Missing France, pour qui je parle aujourd'hui, ils se battent pour revisibiliser les gens qui sont devenus invisibles. Parce que ces personnes-là disparaissent du monde. J'ai beaucoup d'amis, patients, malades, que j'ai rencontrés dans des centres, que j'ai rencontrés dans des groupes, que j'ai rencontrés à l'hôpital, qui, eux, ont du mal à tenir une conversation longue parce que ça leur crée un épuisement. Moi, j'ai de la chance. Cette partie du cerveau n'est pas atteinte. Je peux me permettre d'avoir une discussion, et c'est aussi pour ça que je suis là, pour parler leur nom, parce qu'ils ne sont plus là, ces gens-là. Ils n'existent plus. Et personne ne s'en soucie.
4: Et je peux te demander justement, aujourd'hui tu disais tu as 41 ans, c'est quoi l'impact que ça a eu sur ta vie d'apprendre que tu avais cette maladie-là et de vivre avec ?
5: Eh bien, en fait, je suis passée de 20 ans, on va dire, d'âge mental à 100 ans, vraiment en quelques jours. C'est-à-dire que j'étais en vacances à Londres, en week-end. Je faisais du baseball dans un bat center, un truc comme ça. Le lendemain, je suis aux urgences. Et à partir de ces urgences-là, j'ai commencé à plus à marcher, j'ai commencé à plus à manger. Et en fait, vraiment du jour au lendemain, je suis passée de la vie de rêve, où tout va bien, où on ne se soucie de rien. Il y a toujours des soucis dans la vie, bien sûr. Je ne dis pas que ma vie était 100% rose, mais je veux dire, j'avais un boulot, j'avais un mec, j'avais une maison, je prévoyais d'avoir des enfants, j'étais en train de repeindre mes chambres, je venais d'adopter un chien, je venais d'avoir le job de mes rêves. Tout allait plutôt bien. Je m'effondre, physiquement. Et on dit, non, mais c'est une crise de panique, peut-être c'est le stress. Et moi, j'étais en mode, mais non, je ne suis pas du tout stressée. Et en fait, à partir de là, mon état s'est dégradé. Je me suis retrouvée à... J'ai perdu 12 kilos, en fait, sur les 2 premiers mois, sachant que je faisais 50 kilos. Donc, j'ai perdu énormément, énormément de poids. En fait, j'arrivais... En fait, dès que je mangeais quelque chose, dans les 20 minutes qui suivaient, je me vidais. Mais j'avais les aliments tels quels qui ressortaient, avec de l'eau. Et voilà, et ça a été dur. J'arrivais plus à respirer. Enfin, c'était très difficile pour moi de respirer. Et ma vie, elle est foutue. Là, je suis en train de me faire licencier. C'est-à-dire que j'ai eu 3 ans d'arrêt. Ils m'ont gardé pendant les 3 ans. Mon copain, mon ex, du coup, m'a quitté. Parce que, bah, je sais pas, peut-être parce qu'il s'imaginait pas ça comme vie, à une trentaine d'années, que j'ai entendu sa mère hurler tellement fort au téléphone que j'entendais ce qu'elle disait. Tu vas quand même pas rester avec cette fille-là, tu te rends compte qu'elle va te gâcher ta vie, elle pourra même pas te faire de gosse. J'ai revendu ma maison. J'ai même dû avorter parce que on m'a dit j'ai réussi à tomber enceinte pendant ma maladie et on m'a dit il y a de fortes chances que si tu le gardes vous mouriez tous les deux en fait.
4: Et est-ce qu'aujourd'hui il y a des traitements qui existent pour l'UM?
5: Non. En fait, je vais définir déjà correctement ce qu'est l'EM. L'EM, c'est une maladie chronique multisystémique. Qu'est-ce que ça veut dire chronique? Ça veut dire c'est le CDI de la maladie. Hein. C'est-à-dire que jusqu'à ce qu'il y ait un traitement, on reste là-dedans. Et il n'y a pas de traitement. Pourquoi il n'y a pas de traitement? Parce qu'il n'y a pas de recherche. Il n'y a pas de recherche. C'est une maladie qui a été reconnue par l'Organisation mondiale de la santé en 1969. On est en 2026. On envoie
4: Ouais.
5: des fusées sur Mars. Voilà.
4: Ça a été reconnu aussi dans la classification officielle des maladies en France. Et comment vous expliquez justement qu'il y ait aussi peu de recherches actuellement et un manque de traitement
5: J'explique pas. Je ne l'explique pas. Je ne comprends pas. En fait, l'EM, ça se déclenche, dans la plupart des cas, suite à une infection. Donc ça peut être le Covid, pour mon cas. Ça peut être une grippe. Moi, je connais quelqu'un qui est EM depuis 20 ans, à cause d'une grippe. On peut le déclarer aussi avec Lyme. Ça peut arriver à tout le monde. À tout le monde. Ça peut arriver à vous. Ça peut arriver à votre père, votre mère, votre frère, votre soeur, votre meilleur ami. Tout le monde. C'est ça qu'il faut comprendre. C'est que personne n'est à l'abri de cette maladie. Moi, j'avais une hygiène de vie avant la maladie exemplaire. Je n'ai jamais fumé de ma vie. Jamais, même pas une taf. Je ne me suis jamais droguée. Je ne buvais pas d'alcool. J'avais une alimentation nickel. Moi, j'ai trouvé ça injuste. Je me suis dit, putain, tout ça pour ça. Mais comme disent les médecins, peut-être que si tu n'avais pas fait ça, tu t'en serais peut-être même plus là pour en parler, quoi.
4: Au début de la pandémie, Millions Missing France avait alerté à travers une lettre ouverte le gouvernement d'un risque d'une multiplication de cas d'encéphalomyélite myalgique avec les contaminations du Covid. Aujourd'hui, 50% des Covid longs déclenchent une encéphalomyélite myalgique. Avant le Covid, le nombre de cas était estimé à 300 000 en France. À l'heure actuelle, les associations parlent d'au moins 500 000 cas sur le territoire. Je me souviens que quand on s'était appelé, tu m'avais dit qu'il y avait des spécialistes qui avaient tendance à psychiatriser un peu l'EM aussi, à dire que c'est dans la tête, que... C'est juste que je voulais faire un lien aussi parce que je me souviens que tu m'avais aussi dit que c'est une maladie qui est touchée par enfin, 70% des personnes qui ont de l'EM, c'est des femmes. Et
5: Ouais.
4: je voulais savoir si tu pensais qu'il y a un lien aussi avec le fait de prendre au sérieux, parce qu'il y a d'autres maladies qui sont touchées majoritairement par des femmes, comme l'endométriose, qui ont aussi
5: Ouais.
4: enfin, ce problème de se faire psychiatriser beaucoup par les soignants parfois. Et
5: Bah non, mais on le sait, on est des chouineuses, hein, de toute façon. Donc, voilà. Enfin, voilà, on est juste des gosses. On sort juste des enfants qui font 10 fois la taille de notre vagin pour donner la vie, mais on est des chouineuses. Non, non, mais je pense que c'est compliqué parce que je sais pas si je dois en faire un débat en mode bah, on en a rien à foutre parce que c'est que des. De toute façon, c'est que des femmes, donc c'est pas grave. Hein. C'est comme les maladies auto-immunes. Toutes les maladies, enfin, les maladies auto-immunes, de manière générale, touchent très majoritairement des femmes. Et c'est vrai qu'on avait beaucoup de mal à. Il y a eu beaucoup moins de recherches. Voilà. On a préféré se focaliser sur une petite pilule bleue qui fait que certaines choses remontent, plutôt que de se focaliser sur des médicaments qui feraient que je puisse remarcher. Parce que, bien évidemment, voilà, il y a des priorités dans la vie. Donc, ouais, je le vis un peu mal, ça. À un moment, je voulais en faire un combat féministe en faisant des vidéos troll, en disant bah ouais, c'est sûr que si on avait dit que le Covid long, ça réduit de moitié la taille de la bite, bon bah je pense qu'il y aurait déjà un traitement. Bon, au final, ça fait juste que les meufs chouinent un peu plus. Donc bon, c'est pas très grave quoi. J'ose espérer, peut-être que je suis naïve, j'ose espérer que ce n'est pas parce que c'est une maladie majoritairement féminine qu'on n'a pas de recherche. J'espère vraiment que c'est pas ça. Et si c'est ça, bah va falloir vraiment, vraiment combattre parce que là, c'est pas possible en fait.
4: D'ailleurs, on parle des médecins et Millions Missing parle souvent justement de former les médecins. Est-ce qu'aujourd'hui, vous avez l'impression que les soignants sont informés suffisamment
5: Non.
4: sur l'EM?
5: Non, j'ai été choquée d'apprendre qu'il n'y a aucune formation. C'est-à-dire qu'il y a énormément de malades qui en veulent aux médecins. Mais moi, je ne fais pas partie de ces malades-là. Alors, attention, hein, je suis tombée sur des gros cons. Je vais être cash, hein, des gros cons. Je vais pas dire des mots polis parce que vraiment, ils ne méritent pas plus que ça. J'ai quand même eu un médecin qui m'a dit Ah ouais, non, fauteuil roulant, je vais pas te prendre parce que si tu tombes à terre, j'ai pas envie de te ramasser et de me faire un tour de rein. OK?
4: Ah oui.
5: Ça, c'était quand je cherchais un médecin généraliste. J'en ai fait plus de 5 avant d'en trouver un. Parce qu'ils m'ont refusé. Et je sais qu'après m'avoir refusé, moi, en disant qu'ils étaient pleins, ils ont accepté des amis 2 mois plus tard. Donc, je me suis carrément retrouvée dans un service à la CPAM qui aide les gens à trouver un médecin généraliste. Voilà.
4: OK.
5: Beaucoup de
4: Parce
5: Covid long,
4: que
5: beaucoup de M dedans et tout. Parce qu'ils vous voient, moi, me voir arriver en fauteuil roulant électrique avec mes 3 dossiers de classeur. Ils disent, oh putain, non. Je vais pas me coltiner ça, quoi. Je rappelle
4: ouais,
5: quand
4: et
5: même que le job d'un
4: justement,
5: médecin, c'est traîner les gens. Ouais. Ils sont pas tous comme ça, hein.
4: et justement, bah, la dernière fois quand on s'était appelé, tu avais parlé de liste verte que vous faites dans les associations pour justement réussir à trouver des soignants. Et comment ça se fait déjà que vous ayez à faire des listes vertes pour réussir à trouver des gens et comment tu trouves que c'est actuellement au niveau de la métropole lilloise et dans le coin? Est-ce que c'est difficile de trouver un spécialiste en accompagnement? Là, tu parlais des médecins généralistes, mais au-delà de ça, est-ce que c'est dur de trouver des gens qui s'y connaissent?
5: Ouais, c'est hyper difficile. Il faut bien comprendre que quand on va voir un médecin, déjà souvent il dit est-ce que vous avez mal? Comme si avoir mal, une douleur, c'était juste le sein. Voilà. Non, j'ai pas mal. Par contre, j'ai une fièvre permanente, je suis jamais en dessous de 38 quasiment, depuis 3 ans et demi. J'ai des vertiges, j'ai des nausées. Pendant plus d'un an, j'ai plus senti la partie droite de mon corps. J'ai du mal à respirer, ça c'est pareil, hein, c'est pas une douleur, j'ai du mal à respirer. Et mon cœur, des fois, il dit, bah, je vais partir à 180. Comme ça, je suis allée en ZG, tranquille, en train de regarder la télé, bam, 180. Et ça, les médecins, bah, mis à part, si c'est à ce moment-là qu'ils me prennent, les gens ne savent pas. Les médecins ne savent pas.
4: Ouais,
5: Et on ne peut
4: et
5: pas
4: ils
5: leur en
4: savent
5: vouloir
4: pas.
5: parce qu'ils n'ont pas de formation. Parce que depuis, je suis suivie par une chercheuse qui fait aussi les
4: Ok.
5: consultations, qui s'appelle la professeure Salmon Séron. Elle prend plus de patients depuis longtemps. Elle est surchargée. Elle a dépassé l'âge de la retraite. Elle continue de travailler. Parce qu'en France, je pense qu'il n'y a même pas 10 personnes spécialisées en Covid long en tant que médecin. C'est-à-dire que je connais des gens qui vont en Italie pour aller voir un pédiatre alors qu'ils ont la vingtaine d'années. Parce que le gars est spécialiste Covid long. C'est-à-dire qu'on en est à un point de désespoir. On est 2 millions 6 en France. Il n'y a même pas 10 médecins pour nous soigner. Et elle sait que si elle part à la retraite, bah elle enlève 10% des gens qui... Des soignants qui savent ce que c'est la maladie.
4: Aujourd'hui, l'association Millions Missing France cherche à porter la voix de ceux qui ne peuvent plus sortir de chez eux. Marianne et les autres membres de l'association cherchent à se faire entendre pour pousser la recherche d'un traitement et une meilleure reconnaissance. Ils demandent notamment une formation auprès des soignants sur la maladie. Pour plus de ressources sur la maladie, les articles de Millions Missing ou Vox EM sont trouvables en ligne.
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5: Qui nous emmène là, c'est notre volonté commune de se battre pour un monde simplement viable demain. C'est notre amour des rivières, c'est notre amour de pouvoir simplement se baigner dans nos rivières, dans nos marais, de pouvoir s'estomaquer d'un vol d'un héron et ces choses-là.
6: 21 mai 2026, Julien Leguet, co-porte-parole de Bassine Non Merci devant le tribunal de Paris.
5: Notre lutte, non seulement elle est légitime, mais en plus elle est quasiment légaliste. On nous qualifie d'intervention dans les termes de désobéissance civile, alors que nous luttons contre des ouvrages qui sont classés illégaux. Alors qu'il est, la bassine de Sainte-Soline, elle est vide parce qu'elle est illégale.
6: Quand il est illégal de lutter contre une chose illégale, l'une des innombrables absurdités qui parsèment le marathon judiciaire entamé par Julien depuis des mois et des années, avec notamment des audiences en décembre 2025, mars, mai, juin 2026, dont cette étape parisienne du 21 mai dont on vous parle aujourd'hui. Après avoir la semaine précédente écopé de 6 mois de bracelet électronique et de 20 000 euros d'amende au tribunal de Poitiers, Julien retrouve donc le banc des accusés, ici parisien, pour un procès pour diffamation, accusé d'avoir qualifié d'assassine la préfète Emmanuelle Dubé, qui, à la demande de Darmanin, alors ministre de l'Intérieur, pilotait la féroce répression policière de Sainte-Soline qui a fait plus de 200 blessés. Sauvage et inutile carnage, puisque ce 25 mars 2023, 3000 gendarmes ont blessé et mutilé pour défendre un trou vide où il n'y avait rien à dégrader. C'est ce nouvel épisode de la persécution judiciaire dont Julien est victime qu'on vous invite à suivre aujourd'hui. 21 mai 2026 donc, une cinquantaine de personnes s'est réunie dans un jardin public à deux pas du tribunal de Paris. Et parmi tous les soutiens, des opposantes au méga-canal Seine-Nord-Europe, des soulèvements de la Seine, soulèvements de la Terre et autres luttes, dont des militantes de la lutte du triangle de Gonesse, des membres des syndicats Confédération Paysanne, Solidaire, CGT, FSU, Syndicat National de l'Enseignement Technique Agricole, ainsi que des députés écologistes et de la France Insoumise.
7: Merci beaucoup d'être rassemblés en soutien au camarade Julien, qui tout à l'heure passait en procès parce que il a osé dire que Darmanin était un ministre assassin quand il était ministre de l'Intérieur et que Emmanuel Dubé était une préfète assassine. On rappelle que pendant Sainte-Soline, le travail d'investigation journalistique a montré que les secours ont été empêchés de venir sur place quand bien même il y avait des blessés très graves. On a un camarade qui est resté en coma pendant très longtemps. Cet empêchement d'accès aux soins qui a été montré par le documentaire d'Off Investigation, notamment donc Sainte-Soline, autopsie d'un carnage, montre bien qu'il y a une volonté d'empêcher l'avenue des secours de créer des blessés graves en fait. Donc cette procédure Bayon qui vise le camarade, c'est vraiment pour étouffer toute critique des gens qui osent s'opposer à l'agro-industrie et à la privatisation de l'eau. Merci, nous on vient de notre campagne des Deux-Sèvres, ça fait chaud au cœur. Merci beaucoup. Et nos bassarades.
6: Quelques militants de Bassine Non Merci se regroupent autour du mégaphone pour lire la lettre magnifique adressée à Julien par un sympathisant.
7: Julien, je t'adresse cette lettre, t'imaginant chercher au fond de toi comment dire haut et généreusement les milliers de personnes que ta voix représente. Ce que je peux t'apporter depuis mon angle, habité de ma culture, celle qui fait ma dignité face au coup de ceux qui ne cessent de nous l'enlever. Ce que le procès peut instruire, une histoire longue. Les bassines ne sont pas le début de l'histoire. Elles en sont l'aboutissement. Dans les marais de basse Mésopotamie, des gens vivaient comme les huttiers du marais Poitevin, sur des îlots de roseaux, autonomes, pêcheurs, tresseurs, paysans de l'eau. Leurs maisons étaient faites de roseaux. Leurs bateaux, leurs nattes, leurs paniers, tout venait du marais. Personne ne les avait colonisés parce que l'État ne savait pas les atteindre, ne savait pas lire ce territoire-là. Jusqu'au jour où il en eut les moyens techniques. Alors il a drainé, cadastré, restructuré. Et ces gens ont perdu, en quelques décennies, ce que leurs ancêtres avaient construit en des siècles. Sans qu'on les consulte, sans qu'ils aient les mots pour nommer ce qui leur arrivait.
8: Le marais Poitevin, c'est la même histoire. Les huttiers, des gens venus chercher asile dans les zones que l'État ne pouvait pas quadriller, huguenots traqués après 1685, réfractaires de la Révolution, puis de l'Empire. Ils ont vécu pendant des siècles de ce que le pouvoir ne savait pas voir ni taxer. Fossés tous les 10 mètres, osiers coupés en mars, paniers pour les huileries, deux ou trois vaches, quelques arpents de bois, une économie du peu qui nourrissait son monde. On les appelait les colibères, libres du collier. Un homme que j'avais rencontré à l'île d'Elle avait 79 ans au moment où nous échangeons face à la vallée. Il se souvenait, le corps ému d'un traumatisme sourd, de quand les engins sont arrivés, dans les années 1950-1960. Au début, il s'enfonçait dans la vase. Les gens regardaient et se disaient « jamais ils ne pourront ». Puis ils ont eu du matériel plus lourd. Ça a duré 10 ans. Quand c'était fini, il ne restait plus que la plaine et une papeterie. « C'est le désert complet, dit-il. Ce n'est pas lui qui a voulu ce changement. Ce n'est pas lui qu'on a consulté. Il ne savait même pas qui avait mis ça en branle. »
7: Ce remembrement, que les gens appelaient démembrement, ce n'était pas un accident. C'était un programme. Déjà sous le régime de Vichy, les agents de l'État, sincères, convaincus d'œuvrer pour le bien de ces familles, ont organisé des groupements de vulgarisation agricole. Sa généalogie remonte à 1879, à la création des chaires départementales d'agriculture, dont la mission explicite était de diffuser dans le monde agricole des connaissances techniques jugées non appliquées. On touchera les individus, précisait le texte fondateur, soit directement, soit par l'intermédiaire des instituteurs ruraux. Un ouvrage fut distribué au corps enseignant. L'école devant le problème paysan. L'instituteur et le professeur d'agriculture, les deux bras d'une même entreprise de mise en lisibilité du monde paysan. Des réunions chez les uns et les autres où l'on expliquait à de jeunes paysans ce que le progrès avait l'air d'exiger d'eux. Le Crédit Agricole organisait des voyages en Hollande pour montrer les systèmes hydrauliques. Et peu à peu, ces jeunes se sont détournés de la culture de leurs parents. Aujourd'hui, le maïs est partout. Et les nappes regorgent de pesticides et autres saletés.
0: Ce qu'ils ont perdu dans cette affaire, eux et leurs héritiers, actuellement agriculteurs et céréaliers, les savoir-faire du sol, les gestes, les petites chasses, les temporalités, les langues dans lesquelles tout ça se transmettait. Ces pertes ne figurent dans aucun bilan comptable. Ces industriels hors sol vivent au tempo des cours mondiaux. Et l'eau vivante, elle, est entrée en bourse en 2020 à Chicago. Cette destruction culturelle commence avant les agents de vulgarisation agricole. Dans les campagnes de l'Ouest, depuis l'époque romaine, les divinités ne manquent pas. À Gazouza, la déesse de la haie en Europe, appartient au même horizon. L'Église a tenté de détruire ces figures qui tenaient dans les esprits et dont il demeure quelques traces dans un dicton météorologique, un chant de protestation, la poutre d'une maison dont l'étymologie est « jeune jument ». La destruction des savoirs populaires n'a pas précédé la destruction des haies, par hasard. Elle en a été la condition.
7: Avant que le remembrement n'enterre ses arbres dans la vallée de l'île d'Elle, il avait fallu des siècles pour vider les haies de leur épaisseur signifiante. La maîtrise de la biodiversité et la maîtrise des croyances sont les deux faces d'une même pièce. La destruction d'une culture par la destruction de ce qu'il a fait, son milieu, sa langue, sa musique, ses gestes, ce qui s'exprime plutôt que ce qui se copie, sa mémoire, ses transmissions par imprégnation. On ne détruit pas un milieu sans détruire d'abord ce que les humains savaient en faire, savaient en exprimer, sans d'abord leur apprendre à en avoir honte, à en rougir. Tubé en est l'une des héritières dans ce système, ainsi que nous toutes et tous, et il y a fort à parier qu'elle n'en sait rien. En servant l'esprit du roman national, elle prolonge par sa fonction un geste colonial dont l'école laïque ne dit pas grand-chose, surtout quand sa morale s'adresse aux classes populaires. Ce processus a un nom que Pierre Bitoun et Yves Dupont, sociologues, ont employé dans le sacrifice des paysans, l'ethnocide.
8: Comment la modernité a tué les paysans? Pas en les massacrant, comme en Algérie, où des millions de paysans furent déplacés de force par l'armée française, mais en les poussant à rougir de leur langue, de leur accent, comparés dans leur usage aux sauvages, ceux qu'on avait fabriqués comme tels par les zoos humains, dont celui qui était installé à Poitiers fut présenté à 45 000 visiteurs. Ce nombre, c'était nos proches ancêtres, notre famille, nos voisins, ceux-là même parmi eux qui nous ont élevés à ne pas ressembler au peuple de l'eau et de l'argile, ainsi qu'à tous ces humains considérés comme des sous-hommes. N'oublions pas la controverse Valladolid en 1550. Ce qui manque le plus cruellement à nos luttes, une conscience de ce que nos corps ont perdu. Quand on ne sait plus d'où on vient, ce qu'on mange, ni comment le produire, on défend un territoire dont on a perdu la cosmogonie. Celles et ceux qui dirigent devraient lire les sciences humaines, rencontrer les anthropologues, ainsi peut-être sortiraient-ils de la tyrannie de la monnaie, celle des économistes qui dévalorisent les valeurs d'usage dont parle Bernard Friot.
9: Et aujourd'hui, les exploitations raccordées aux bassines sont majoritairement céréalières. Entre 70 et 80% de ce grain quitte la région par le port de La Rochelle, en direction de l'Algérie, du Maroc, de l'Afrique de l'Ouest, de l'Europe du Nord. Ce que les bassines défendent, ce ne sont pas les veaux aux yeux tendres ou les biquettes souriantes qu'on montre aux caméras ou aux touristes de la Venise verte. C'est la logistique d'export d'une agriculture industrielle qui a besoin de garanties pour tenir les rendements que les contrats avec les coopératives exigent. Les bassines sont la suite logique d'un processus commencé 60 ans plus tôt dans une cuisine lors d'un groupement de vulgarisation. Autour d'une table avec un verre de cidre et une galette, où un agent de la Chambre d'agriculture de Vendée expliquait à deux jeunes paysans ce que le progrès avait l'air d'exiger d'eux. Nommer cet arrachement commun, celui des paysans du Poitou et celui des habitants venus d'ailleurs, est un acte politique, car on ne peut pas retourner contre une population sa propre souffrance quand celle-ci a appris à la nommer et à la communiquer. C'est précisément ce que ce projet cherche à empêcher.
0: Ce que Dubé représente, elle n'est pas une personne, elle est un maillon dans cette chaîne. Elle représente un État qui subventionne avec de l'argent public la destruction d'un commun qu'est l'eau et les rapports cultuels et culturels à l'eau et à l'ensemble d'un milieu. Elle couvre la répression d'une manifestation dont la bleusaille a fait pleuvoir 5000 grenades et classe sans suite les enquêtes sur les violences policières contre des manifestants laissés pour morts sur le terrain. Ce classement sans suite est ton principal argument devant ce tribunal. Non pas un argument de défense, mais une mise en accusation du système qu'elle incarne. André Paché, figure importante des cultures populaires, particulièrement en Poitou-Charentes, l'avait formulé.

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1: Bonjour à toutes et à tous. Nous sommes le mercredi 3 juin et c'est l'heure d'Info Club Sandwich, votre quotidienne d'actualité locale et associative préférée. 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Aujourd'hui, Colline reçoit Sophie Mille de On a marché sur la bulle. On écoutera ensuite Call Me a Saint du groupe Yonaka. Côté chronique, je vous parlerai du retour de l'épisode climatique El Niño. Et on terminera l'émission en musique avec Flume de Tej Sultana. Mais d'abord, on écoute l'interview de Colline et Sophie Mille.
2: Alors Sophie Mille, bonjour.
3: Bonjour.
2: Tu es la directrice du festival du rendez-vous de la bande dessinée qui arrive très très vite puisque c'est ce week-end, le premier week-end de temps fort. Cette année, c'est une année un peu particulière, c'est les 30 ans.
3: C'est les 30 ans, année anniversaire.
2: Est-ce qu'on peut, avant qu'on parle un petit peu de ce que vous avez proposé cette année tout au long de ces trois semaines de festival, est-ce que tu peux nous parler un petit peu, revenir rapidement sur les débuts du festival et sur cette association qui porte le festival?
3: Alors c'est l'association On a marché sur la bulle qui porte le festival et à la base ce ne sont que des bénévoles, que des férus de bande dessinée qui se sont retrouvés entre eux, donc des férus de bande dessinée dont un libraire, ça aide. Qui se retrouvaient entre eux en 96 avec cette envie de créer quelque chose autour de la bande dessinée. Et ces membres fondateurs, la très grande majorité, font toujours partie de la structure. Donc soit du bureau associatif, soit en tant que salarié. Et je trouve que c'est plutôt bon signe. Je me dis qu'avec le recul, c'est que cette association va plutôt bien, qu'elle est en super bonne santé. Et si les créateurs sont toujours là et continuent à porter les couleurs du festival et toute l'activité qu'il y a autour du festival depuis 30 ans, c'est une asso qui va plutôt bien.
2: Alors cette année, c'est Émile Ferris qui a réalisé l'affiche de ce 30e festival. On la connaît grâce à son style particulier, le dessin au stylo bille et cette série de bandes dessinées. Moi, ce que j'aime, c'est les monstres. Pourquoi Émile Ferris?
3: Alors, on voulait absolument que ce soit une autrice qui fasse l'affiche et qui soit marraine de cette édition, de ces 30 ans de festival, parce que sur 30 années, il n'y a que deux autrices qui avaient dessiné l'affiche. Et c'était une volonté collective de mettre en avant une autrice. Et on avait aussi cette envie de marquer encore une fois le coup de l'international, parce que l'année dernière, on a accueilli pour la première fois un mangaka de renom, Naoki Urasawa. Et cette année, on avait aussi cette envie de se tourner un petit peu vers l'international. Et Émile Ferris, pour nous, c'est l'autrice la plus marquante, parce qu'elle a une carrière tardive dans la bande dessinée. Et en seulement deux BD, elle a remporté, mais je ne sais pas combien de prix, c'est un succès énorme, que ce soit au niveau des ventes de l'album, que chez les professionnels. Et en fait, on savait qu'en plus, humainement, c'est une nana qui est vraiment super, qui a un parcours incroyable. Et du coup, on s'est dit, on y va au culot, on lui propose, on a contacté son agence qui nous a mis en contact direct avec elle. Et puis ça a été un grand oui tout de suite. En fait, elle était honorée de savoir qu'on avait pensé à elle. Nous, on était hyper honorés de savoir qu'elle acceptait de relever le challenge de l'affiche et puis qu'on lui consacre une expo. Donc Émile Ferris, grosse star américaine, on est hyper contents.
2: Et elle va être là les trois semaines?
3: Elle sera là uniquement, c'est déjà beaucoup, mais elle sera là pour l'ouverture du festival le samedi et le dimanche. Elle fera une visite en public de son exposition, elle fera une super rencontre avec une autre autrice qu'on aime énormément, qui est Pénélope Bagieux, qui est autrice française. Et elle fera aussi des séances de dédicaces parce qu'elle adore discuter avec ses fans et passer des petits moments avec eux. Donc elle sera là pendant deux jours, mais intensément.
2: Alors c'est un festival international, national et local, oui. Le rendez-vous de la bande dessinée. Avant qu'on aille un peu dans le local, il y a une autre star que vous avez aussi qui est internationale, Hiromashima.
3: Hiromashima,
2: auteur de... Qui est-il ?
3: Auteur de Fairy Tail, donc Fairy Tail, c'est un manga. Série de manga qui fête ses 20 ans cette année. C'est du shonen, du pur shonen, Fairy Tail, mais ça a accompagné toute une génération de jeunes lecteurs de manga et ça continue de marquer les lecteurs plus actuels, les ados actuels, qui soit lisent le manga, soit regardent l'animé, parce qu'il y a un animé aussi qui marche très très bien. Et pour la deuxième année, on a un mangaka qui vient nous voir à Amiens, et pas n'importe lequel, parce que c'est la quatrième plus grosse vente de manga en France, Fairy Tail. Donc c'est assez costaud et donc il sera là avec nous samedi et dimanche sur le festival. Pareil avec des rencontres. Alors là, Mashima, il a une communauté tellement énorme qu'on a forcément les dédicaces et la masterclass qui sont sur tirage au sort. Mais il sera aussi présent à d'autres moments pendant le festival où le public pourra l'approcher un peu plus près. Et du coup, oui, donc il y aura ça plus une très belle exposition qui sera consacrée à Fairy Tail. Immersive, scénographié, monumental, comme on aime bien faire à Amiens, parce qu'on aime bien bricoler.
2: Alors, 30 ans, c'est plus de 2000 auteurs et autrices invités. C'est beaucoup de bénévoles.
3: Beaucoup de bénévoles. On est, c'est génial d'avoir gardé cette essence. Donc, comme je disais tout à l'heure, c'est des bénévoles qui ont créé cette association. Et c'est encore des bénévoles qui sont chargés de la cellule artistique du festival. C'est une cellule qui est composée de bénévoles qui sont élus, de membres du bureau, aussi de salariés de l'association. Et cette quinzaine de personnes crée la programmation du festival. Donc déjà, ce noyau associatif, il est hyper présent. Et ensuite, à l'année, on a nos bénévoles qui s'investissent à partir de fin avril, qui sont avec nous tous les dimanches pour nous aider à construire les expositions. On a des bénévoles qui sont commissaires d'exposition. Et puis pendant le festival, on est à près de 100 bénévoles qui sont sur tous les fronts. Hyper importants, hyper investis. Et ça fait une grande famille qu'on adore retrouver, quoi.
2: Et qu'on va retrouver sur toute cette période de festival. C'est aussi beaucoup d'affiches, beaucoup d'expositions. Comment est-ce que vous allez rendre hommage, honneur à ces 30 ans de festival ?
3: On aura un espace dédié aux 30 ans de la manifestation dans ce qui est d'habitude le salon de lecture. Là, on a fait une espèce de rétrospective de cette vie bénévole déjà, parce qu'elle est hyper importante, de toutes ces affiches qui ont été créées, des t-shirts, ça paraît anodin, mais des t-shirts, c'est ce qui permet d'identifier le staff salarié et bénévole chaque année. Donc ça, il y aura plein de clins d'œil aux 30 ans du festival. Et puis on a aussi invité des autrices, des auteurs qui étaient là dès la première édition. Et c'est super intéressant de voir comme la manifestation les a accompagnés aussi. Ils nous ont accompagnés, on les a accompagnés. Il y a cette espèce d'échange de bons procédés entre eux et nous. Et ça sera un chouette moment aussi de partager ça avec le public.
2: Alors, cette année, il y a aussi une autre chose qui change. C'est que d'habitude, c'est deux week-ends de temps fort.
3: Oui.
2: Le premier et le dernier.
3: Oui.
2: Et là, il y a le deuxième, celui du milieu aussi. Ça va être un temps fort, ça va être un week-end muséal.
3: Alors, le week-end muséal, ça fait déjà 4 ans qu'on le fait. Avant, on avait deux week-ends muséaux. On avait donc un week-end de temps fort, deux week-ends suivants muséaux, puis un week-end de clôture qui était aussi un week-end de temps fort. Avec les contraintes de calendrier, on ne pouvait pas finir très tard en juin. Donc l'année dernière, on est passé à 3 week-ends, donc un seul muséal. Et cette année aussi. Donc on aura ce week-end où les expositions seront entièrement accessibles avec des médiateurs qui sont présents sur ce week-end-là pour pouvoir aussi aider le public à s'approprier le contenu des expositions. On a les librairies qui sont ouvertes et on a quelques animations aussi pour la jeunesse. Donc ça fait une petite respiration entre ces deux week-ends de temps fort. Et c'est vrai que c'est super pour le public qui a envie de se poser un peu plus sur le contenu des expositions, de prendre son temps, parce que c'est très dense quand même, tout ce qu'on propose en termes d'animation et d'exposition. Si on veut vraiment se pencher sur le contenu, c'est super. Comme week-end, donc les 13-14 juin, c'est un week-end qui sera dédié à ça, ouais.
2: Et c'est sans réservation, on précise.
3: Alors ouais, les trois week-ends de festival sont entièrement gratuits. C'est super important de le dire, on y tient beaucoup, c'est entièrement gratuit, sans réservation. Voilà, pour les deux week-ends de temps fort, pour participer à des ateliers jeunesse notamment, qui sont sur inscription. C'est le jour même en arrivant, on inscrit les enfants. Mais sinon, tout le reste, c'est en libre accès, on continue, ouais.
2: Si on revient un peu sur les expositions, il y en a beaucoup, des expositions. tu l'as dit, depuis fin avril, les bénévoles vous aident tous les dimanches.
3: Oui.
2: Ça prend combien de temps de préparer une exposition ?
3: Il faut un an. En règle générale, nous, on termine le festival, je sais pas, peut-être le 22 juin, 21-22 juin. 3 jours après, on fait le débriefing. Et une semaine après, on se retrouve tous pour commencer à réfléchir à l'autrice ou l'auteur qui fera l'affiche de l'année suivante et pour valider des premières propositions de programmation. Ça prend beaucoup de temps parce que, je le disais tout à l'heure, on est des gros bricoleurs, on adore avoir des expositions. On a une scénographe aussi. Hein. On a une scénographe qui nous accompagne sur des expos super immersives. Et c'est vrai que ça se réfléchit. Il faut réfléchir au contenu, réfléchir au fait que ça soit accessible à tous les publics. Enfin, il y a tellement de choses à faire autour d'une expo et de la programmation du festival que, ouais, il nous faut un an.
2: C'est au Hall Fraissiné. Depuis combien de temps vous y êtes
3: On y est depuis 2018.
2: C'est un grand lieu, c'est très chouette en plus.
3: Il est super.
2: Ouais, il est vraiment chouette pour se prêter aux expositions.
3: Ouais.
2: Si tu devais en choisir une à présenter.
3: Cette année
2: mm-hmm.
3: Je vais choisir la facilité, je vais choisir l'exposition dont je suis co-commissaire cette année. l'exposition qui est consacrée à Pénélope Bagieu. Ça faisait longtemps qu'on avait envie de faire quelque chose autour d'elle et donc je suis entourée de Nicolas Depoyy et Célia Masson qui sont deux de mes collègues qui sont co-commissaires de cette exposition. Et tous les trois avaient envie de valoriser le travail de son travail à elle dans un premier temps parce qu'elle a une carrière en BD qui est assez incroyable aussi à l'international. Et puis aussi de valoriser ce qu'elle est, elle, parce que c'est une autrice hyper généreuse. Enfin, elle partage beaucoup ses combats, ses engagements. Elle partage aussi énormément ses coups de cœur, notamment d'autrice, qu'elle soit de bande dessinée, de romans. Enfin, Elle a ce côté hyper généreux et on avait envie de valoriser son œuvre et ce qu'elle est en tant qu'autrice et personnage public. Et on est hyper content d'avoir pu travailler sur une exposition qu'on va pouvoir lui présenter samedi prochain. On a trop hâte.
2: Elle la connaît pas ?
3: Elle connaît les grandes lignes, mais je pense qu'elle s'imagine pas du tout ce qu'on a pu faire autour de son œuvre et de ce qu'elle est, quoi.
2: Alors, je le rappelle, elle est notamment l'autrice de Culottée,
3: oui.
2: Tome Banger. 1, tome 2, ou intégrale, au choix. Et elle a sorti une nouvelle aussi, une nouvelle ouais. BD qui vient de sortir, donc c'est l'occasion aussi pour vous, chers auditeurs et auditrices, d'aller découvrir un peu tout ça. Près de 130 autoristes sont invités. Il y a Marion Montaigne.
3: Il y a Marion Montaigne.
2: Jean-Étienne, là ouais. C'est un Amiénois.
3: Local, exactement.
2: Olivier Frazier aussi.
3: Aussi.
2: Zoé Simpson.
3: Oui.
2: Chien fou,
3: prix, ouais.
2: Ouais, chien fou, ou encore Sixtine Dano, qu'on connaît aussi pour Sibylline.
3: Ouais.
2: Est-ce que tu peux, il y a plein de choses, et il y a aussi des rencontres, des dessins live,
3: ouais.
2: Avec certains auteurs, autrices. Est-ce que tu peux nous en parler un peu de ces dessins live ?
3: Le dessin live, ça fait partie des formats qu'on propose aux auteuristes qu'on invite, parce qu'en gros, ils sont rémunérés pour faire une dédicace, quoi qu'il arrive. Nous, on le fait depuis des années, mais on leur propose systématiquement un autre format, qui fait l'objet d'une rémunération complémentaire, parce qu'on sait à quel point leurs conditions de vie sont précaires. Et aussi, c'est important, ces moments-là, qui sont en dehors des dédicaces, pour rencontrer le public d'une manière différente. Et le dessin live fait partie des formats qu'on leur propose. En gros, quand on arrive dans l'entrée du festival, la première chose qu'on voit, c'est un écran géant en face de nous. Et si on regarde bien, on voit juste à côté un auteur ou une autrice qui est en train de dessiner. Et on trouve ça génial, ce petit moment suspendu, de voir une œuvre en train de se créer, de voir comment travaillent les auteuristes, que ce soit en tradi, donc avec de l'aquarelle, du crayon ou en numérique. Et c'est vraiment des moments privilégiés où il n'y a pas une interaction directe avec l'auteuriste qui est en face, mais il y a ce côté immersion dans ce qu'est leur travail. C'est comme s'ils étaient chez eux, dans leur atelier, en train de dessiner, qu'on était en train, nous, de regarder ça et de voir le dessin se créer en une heure. Donc ça, c'est un format qui marche très, très bien au sein du festival. Et voilà, c'est ça, le dessin live qui accueille le public pendant le festival.
2: Et pour retrouver les auteurs et autrices qui vont se prêter au jeu, on peut avoir toutes les informations sur le site internet.
3: Toute la très dense programmation est sur le site internet. Il ne faut pas hésiter à aller voir régulièrement les infos mises à jour. Ouais.
2: Alors, si tu as parlé de la situation précaire, on a reçu Olivier Frazier en interview il y a ouais. quelques temps déjà, qui nous a parlé un petit peu aussi de cette situation qui était difficile, et notamment le fait qu'il y ait beaucoup, beaucoup de personnes qui sortent des bandes dessinées,
3: ouais.
2: qui sont auteurs, autrices. Est-ce que vous en discutez aussi de tout ça, et c'est quelque chose que vous avez envie de montrer, enfin d'en parler avec le public aussi à travers ce festival-là ?
3: On en parle entre nous dans la profession, parce qu'un festival, ça se fait forcément avec des auteuristes, mais aussi avec des éditeurs, des éditrices, avec des journalistes spécialisés et des libraires aussi. Enfin, toute la chaîne du livre, finalement. Et ça, c'est un constat global. Il y a une espèce de surproduction, vraiment de course à la production de bandes dessinées. On se retrouve avec 7000 ouvrages qui sortent par an. On ne sait même plus où donner de la tête. Et nous, malheureusement, on n'a pas de poids face à tout ça, à part le constater. On avait réfléchi à sensibiliser le public à ça, mais un des soucis qu'on peut avoir, c'est qu'on a un public qui reste quand même assez familial, qui vient un peu pour les rencontres avec les auteuristes, les ateliers, et c'est pas forcément évident de mobiliser des publics, en tout cas sur le temps du festival, sur de tels sujets, mais on réfléchit à le faire pendant l'année sur d'autres rendez-vous, où on pourrait organiser des rencontres avec la profession de la chaîne du livre pour parler de ces sujets-là, de la précarité du métier d'artiste-auteur. Enfin, il y a pas mal de sujets qu'on aimerait pouvoir partager avec des professionnels et avec le tout public.
2: Après, c'est pas non plus évident sur un festival.
3: Malheureusement, avec une programmation aussi dense, c'est vrai que du coup, on a quasiment que des formats qui sont consacrés à nos invités et qui sont des formats où on parle beaucoup de bandes dessinées et... Donc c'est forcément moins évident, mais bon voilà, en tout cas, il ne faut pas oublier que le festival, il est organisé par une association dont le festival est une vitrine. Après, il y a tout le travail qui est fait à l'année, notamment

0: On pense que c'est inné, on pense que c'est facile. Ça l'est pour certaines personnes, ça l'est beaucoup moins pour d'autres. Mais on l'a vu, parce que ça fait quand même plus de 15 ans qu'on intervient dans ces écoles, dans les lycées, enfin, dans à peu près tous les milieux. Et on voit à quel point on arrive à rattraper, enfin, en tout cas à pallier à certains manques de jeunes qui se sont complètement éloignés de la lecture. Et le fait d'intervenir dans les classes, de leur réexpliquer comment lire une BD, comment avoir un avis critique aussi sur une BD, c'est super important. On voit à la fin, parce qu'il y a des petits sondages qui sont effectués auprès des équipes enseignantes et des jeunes qui ont été touchés par ces dispositifs, on voit que bah, derrière tout ça, c'est des jeunes qui reviennent sur le festival, qui poussent la porte du CDI. Donc ça, c'est juste, quand ça arrive, c'est juste waouh, qui vont dans les librairies, dans les bibliothèques. Et la bande dessinée, c'est un médium un peu magique pour ça. Ça fonctionne super bien.
1: Alors, ces 30 ans, c'est aussi beaucoup de partenaires
0: oui.
1: qui participent au festival, qui vous aident, qui vous soutiennent. Pourquoi c'est important de... Donc, c'est un festival, on l'avait dit, international, national et local. Pourquoi c'est important de garder cet ancrage local?
0: Parce que déjà, c'est les structures, entre structures culturelles amiennoises, locales, on se connaît toutes et tous, on ne va pas se mentir, c'est un petit microcosme. Et on se rend compte qu'il y a plein de points d'attache, on a plein de points communs et que... On n'est pas sur les mêmes médiums, on n'est pas sur les mêmes esthétiques, mais les croisements, on les trouve forcément. Et que ce soit avec Minuit avant la nuit, avec la Maison de la Culture, avec forcément les réseaux des bibliothèques, ça c'est une évidence, mais on adore pouvoir investir d'autres lieux et que d'autres lieux investissent le nôtre. Enfin, ces croisements-là, ils sont super intéressants, et même pour des auteuristes de bande dessinée qui passent 90% de leur temps dans leur atelier seul, leur proposer de croiser avec de la musique, avec d'autres structures culturelles. Il y a un côté hyper enrichissant pour les professionnels, pour le public. Donc là, l'ancrage local, voilà, c'est un festival amiennois qui touche principalement, qui a toujours touché un public amiennois, un noyau dur. Et oui, on est implanté sur notre territoire, quoi.
1: Est-ce qu'il y en a des nouveaux, des partenaires qui vous ont rejoints?
0: Cette année, le club de lecture violette, pour la première fois, on est super content de proposer un format de club de lecture avec Chien Fou, l'autrice Chien Fou, sur le week-end de clôture du festival. Ensuite, non, on a nos traditionnels partenaires culturels. Là, je n'ai pas l'impression qu'il y en ait eu de nouveau cette année. Je sèche un peu.
1: On ira découvrir tout ça, de toute façon. Le festival, il se veut aussi plus vertueux. Comment ça se passe? Qu'est-ce qui évolue?
0: C'est principalement sur l'impact écologique du festival. Je pense qu'on est tous déjà individuellement sensibilisés à ces questions-là, mais il y a eu un vrai coup d'accélérateur il y a 3 ans où on s'est dit, bon là, clairement, on prend les choses en main. On a embauché à l'époque un CDD de 3-4 mois pour nous accompagner sur ces questions-là. Donc en fait, on s'est rapproché d'organismes, on a discuté avec d'autres manifestations et c'est passé par ce qui pourrait semblait être des étapes un petit peu à la marge, mais finalement non, pas tant. C'est passé par arrêter complètement l'utilisation de bouteilles en plastique pour tout le staff, toutes les équipes, donc ça représente quand même 250 personnes par week-end. On n'a plus aucune bouteille en plastique sur le temps de festival. La restauration, c'est uniquement des traiteurs locaux en circuit court. On a arrêté pas mal de goodies aussi. On a arrêté tout ce qui était tote bag, eco cup, pour privilégier, si on doit faire des cadeaux, des entreprises locales comme la Savonnerie des Hauts-de-France, pour que les gens repartent avec un souvenir qui soit local et utile. Enfin, c'est passé par plein de petites étapes. Il y a aussi ce côté très do it yourself au festival. Enfin, on est très dans le réemploi déjà de base, mais on l'est plus que jamais. En fait, on a la chance d'avoir des lieux de stockage et toutes les scénographies de chaque année, on garde absolument tout et on récupère, on réutilise, on repimpe et on fait en sorte que ça se voit pas. Mais chaque année, on réutilise énormément et puis on est des gros cinglés de Vinted, du Bon Coin, d'Emmaüs. Enfin, on fait beaucoup, beaucoup de seconde main. Donc ça, c'est plein de petites choses qui, mises bout à bout, font qu'on a un impact écologique qui a diminué. Gros partenariat avec la SNCF aussi sur les billets à prix réduit sur les 2 week-ends de temps fort. Ça, c'est la deuxième année qu'on réussit à avoir ce partenariat. Donc c'est des billets à partir de 3 euros et on en est hyper contents. Donc voilà.
1: Oui, parce que vous n'avez pas que des Amiennois et Amiennoises qui viennent.
0: Eh bien non.
1: Ça vient de partout.
0: Donc c'est vrai que c'est super de pouvoir se dire que de Paris ou de Lille, on peut venir à 3 euros sur Amiens, quoi.
1: Oui, effectivement.
0: C'est trop chouette.
1: On va peut-être faire la question pratique, pratico-pratique. Oh. Toutes les actualités, la programmation, les informations. Où est-ce qu'on retrouve tout ça?
0: Toutes les infos sont à retrouver sur le site internet rdvbdamiens.com et sur nos réseaux sociaux, évidemment.
1: Et le festival est gratuit, ça ouvre samedi.
0: Oui.
1: La halle Fresse.

0: destinée, c'est derrière la gare. L'objectif de cette nouvelle édition, quel est-il ?
1: Fêter les 30 ans en beauté et puis faire plaisir à tout le monde. On va essayer.
0: Et ben merci beaucoup Sophie.
1: Merci beaucoup, bonne journée.

C'était Call Me a Saint de Yonaka sur Radio Campus Amiens. Est-ce que vous avez déjà entendu parler du phénomène climatique El Niño ? El Niño se caractérise par une hausse des températures de surface dans le centre et l'est du Pacifique équatorial et par l'apparition d'événements extrêmes. Si ce phénomène est naturel, combiné aux activités humaines, il accélère le réchauffement climatique. Les premiers mois de l'année ont déjà été marqués par des records de chaleur dans les océans, des canicules précoces et des incendies. Ces anomalies sont causées par des températures anormalement élevées, supérieures de plus de 6 degrés à la moyenne sous la surface de l'ensemble du Pacifique tropical. Elles forment un réservoir de chaleur qui contribue au réchauffement de la surface. Le dernier épisode El Niño était survenu entre 2023 et 2024. Il avait contribué au dépassement de 1,5 degré de la température moyenne. L'Organisation météorologique mondiale a annoncé en début de semaine qu'il y a 80% de chances qu'El Niño revienne cet été. Les prévisions suggèrent pour le moment un épisode d'une intensité modérée, voire forte. Mais alors, qu'est-ce qui se passe pendant un épisode El Niño ? Les vents des alizés, qui soufflent normalement d'est en ouest au-dessus du Pacifique, ralentissent, voire s'inversent. L'Asie du Sud-Est, l'Amérique centrale et l'Australie deviennent alors sujettes à de fortes sécheresses, des risques d'incendie et des pertes de récoltes. A l'inverse, la côte ouest de l'Amérique du Sud est menacée par de fortes pluies et des risques liés à la sécurité alimentaire. L'eau chaude poussée par les côtes chiliennes ralentit les remontées d'eau froide, propice à la présence de poissons. Si l'eau est trop chaude, le nombre de poissons diminue et la pêche est mauvaise. La corne de l'Afrique et l'Asie centrale sont elles aussi susceptibles de subir des inondations fortes. Le réchauffement des eaux peut aussi favoriser la formation d'ouragans dans le centre et l'est du Pacifique. Il n'est pas prouvé que le changement climatique augmente la fréquence ou l'intensité des épisodes El Niño, mais El Niño peut amplifier les impacts associés. Le réchauffement de l'océan et de l'atmosphère augmente la disponibilité d'énergie et d'humidité, ce qui accentue les phénomènes météorologiques extrêmes tels que les vagues de chaleur et les fortes pluies. Si le phénomène touche principalement le Pacifique, l'Europe est quand même concernée, mais plus indirectement, puisqu'en moyenne, El Niño ajoute entre 0,2 et 0,3 degrés à la température globale de la Terre. Les prévisions ne sont pas non plus réjouissantes. L'Organisation météorologique mondiale estime que les températures mondiales devraient se maintenir à des niveaux records sur les 5 prochaines années. Dans une allocution vidéo, le secrétaire général de l'ONU, Antonio Guterres, déclare, je cite, que la seule réponse efficace est une action climatique à la hauteur de la crise. Il s'agit de mettre fin à la dépendance aux combustibles fossiles, d'accélérer la transition vers les énergies renouvelables, de protéger les plus vulnérables et de mettre en place des systèmes d'alerte précoces pour tous. C'est déjà la fin d'InfoClub Sandwich. Comme d'habitude, on se quitte en musique avec Flume de Tash Sultana. Je vous souhaite une excellente journée et je vous dis à demain sur Radio Campus Amiens.

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à tous et bienvenue pour ce nouvel épisode de l'art de la Dolce Vita décryptée. Aujourd'hui, on s'intéresse à un film qui bouscule l'idée du pouvoir, de la responsabilité et même, d'une certaine manière, de la Dolce Vita. Pas à travers des fêtes, ou des fêtes romaines plus précisément, mais à travers le silence qu'impose le fait de prendre de grandes décisions. Aujourd'hui, je souhaite vous parler du film La Grazia, le nouveau film de Paolo Sorrentino qui sort en France ce mois-ci. La Grazia raconte les derniers mois au pouvoir de Mariano De Santis, président de la République italienne fictif, un juriste inflexible, profondément catholique, surnommé béton armé pour sa droiture et sa prudence au vu des nombreuses décisions à prendre. Alors qu'il approche de la fin de son mandat, il est confronté à des choix lourds qui imposent de nombreuses conséquences. Accorder la grâce présidentielle à deux personnes ayant tué leur partenaire dans des circonstances particulières et décider s'il doit signer une loi légalisant l'euthanasie. Un débat social et moral fort en Italie. Mais La Grazia n'est pas un thriller politique. C'est d'abord une étude intime d'un homme aux prises avec ses doutes, ses souvenirs et ses responsabilités. La grâce se présente à la fois comme un mot et comme une idée. Le titre n'est pas anodin. En italien, grazia signifie à la fois grâce, cette qualité difficile à définir, où beauté, bonté et humanité se rejoignent, et la clémence accordée par un chef d'État. Pour Sorrentino, ce film est une méditation sur la politique comme acte d'amour, amour pour le pays, pour la justice, pour autrui, le doute comme outil moral et la façon dont un homme seul choisit ce qui est juste quand tout le monde autour de lui attend une réponse immédiate. Ça change radicalement des portraits de pouvoir plus flamboyants, plus caricaturaux. Au lieu d'un cynique ou d'un corrompu, Sorrentino filme un président qui hésite, finalement qui est un peu comme nous tous et nous toutes, qui réfléchit, qui écoute et qui doute inlassablement. Et c'est un homme, pas un mythe, alors qu'on est habitué dans le cinéma politique à voir des figures puissantes, dominatrices, spectaculaires, on pourrait même le dire. La Grazia met face à nous un homme ordinaire, dans l'extraordinaire, un vétéran du droit, devenu président, un veuf hanté pendant toute l'histoire du film par sa femme. Par la perte de sa femme, par le fait que sa femme l'ait trompé, un père qui tente, tant bien que mal, de pouvoir comprendre ses enfants, surtout sa fille, et un homme qui essaye de concilier foi personnelle et la décision publique, comme tiraillé, comme nous tous et nous toutes. Le film est construit comme une sorte de marche morale, lente, ponctuée de moments discrets mais puissants. Un repas, une lettre, un souvenir, une hésitation. C'est un cinéma qui n'a pas peur de lenteur, parce que c'est là que se jouent les contradictions humaines. Et dans les années 60, la Dolce Vita, on le sait, c'était les fêtes, les nuits romaines, le glamour. Avec La Grazia, Sorrentino nous montre une autre Dolce Vita, celle du silence, de la décision, de l'éthique et du doute. Ce film nous rappelle que l'Italie aujourd'hui ne vit plus seulement dans les lumières et l'insouciance. Elle vit aussi dans la réflexion, dans les choix difficiles, dans la façon de concilier tradition, foi, responsabilité et modernité. La Grazia nous invite à regarder la politique, non pas comme un théâtre de gestes grandioses, mais comme une série de moments où l'on doit décider ce qui compte vraiment. Quand on sort de La Grazia, quand on sort de cette salle de cinéma, on n'a peut-être pas toutes les réponses, comme c'est le cas du personnage principal du film, mais on a une question claire qui nous guide. Que signifie agir avec grâce dans un monde où les certitudes sont rares ? Et c'est peut-être ça aujourd'hui

0: développer leur propre exploitation. À cela s'ajoutent des obstacles pour obtenir des crédits ou des aides, souvent plus difficiles d'accès pour elles. Mais les inégalités ne s'arrêtent pas là. Dans de nombreux pays, les structures juridiques et sociales empêchent encore les femmes d'être reconnues officiellement comme agricultrices. Résultat, elles ne peuvent pas toujours bénéficier des aides, subventions ou dispositifs réservés aux professionnels du secteur. Leur travail, pourtant essentiel, reste parfois invisible, voire non rémunéré.
1: Les écarts économiques sont également frappants. Les agricultrices gagnent en moyenne 29% de moins que les hommes, soit un écart encore plus important que dans d'autres secteurs. Et cette inégalité se poursuit jusqu'à la retraite. Une agricultrice touche en moyenne 570 euros par mois contre 840 euros pour un agriculteur. En France, on estime aussi que 132 000 femmes travaillent sur des exploitations agricoles, n'ont pas de véritable statut. Cela signifie qu'elles participent activement à l'activité sans bénéficier d'une reconnaissance officielle ni des droits qui vont avec. À ces inégalités s'ajoutent des stéréotypes persistants. Leur métier d'agriculteur reste souvent perçu comme masculin, ce qui oblige les femmes à prouver davantage leurs compétences pour être reconnues.
2: Et pourtant, elles jouent un rôle clé dans l'évolution du secteur. Les agricultrices sont souvent plus présentes dans les pratiques durables, agriculture biologique, circuit court, élevage extensif. Elles participent activement à la transition vers une agriculture plus respectueuse de l'environnement. Un autre problème majeur reste le manque de données. Il existe encore trop peu d'informations précises sur les inégalités entre les hommes et les femmes dans l'agriculture, ce qui rend plus difficile la mise en place de politiques efficaces pour y remédier. Malgré tout, les femmes ne sont pas seulement victimes de ces inégalités. Elles sont aussi les actrices du changement. Partout dans le monde, elles s'organisent, innovent et contribuent à construire des systèmes agricoles plus justes et plus durables. Une réalité encore trop peu visible, mais qui mérite toute notre attention.
3: Marquons une pause musicale avant de continuer notre émission dans les bottes des agriculteurices.

0: Vous êtes toujours à l'écoute dans les bottes des agricultrices, une émission réalisée par les jeunes du lycée agricole Le Paraclet. Continuons maintenant avec Romain, Mathéo et Aaron, qui ont interviewé une de leurs professeurs dont la famille est dans le monde agricole.
1: Bonjour, nous sommes avec Madame Brossard.
2: Bonjour.
1: Vous êtes issue d'une famille d'agriculteurs, vous êtes professeur au lycée Paraclet, nous avons quelques questions à vous poser sur votre parcours. Premièrement, quel est votre rapport avec l'agriculture ?
2: Donc, je suis issue du milieu agricole de par mes grands-parents. Je suis petite fille d'agriculteur et mon frère est installé avec mon oncle.
1: Pourquoi avez-vous choisi de devenir professeur plutôt que le métier d'agricultrice ?
2: C'était pour avoir une expérience au préalable avant de m'installer et pouvoir apprendre mes connaissances et mon expérience aux élèves.
3: Pratiquez-vous des activités sur la ferme de votre frère ?
2: Oui. La traite, particulièrement les week-ends, et après quand il y a des grosses périodes, moisson, ensilage de maïs et ensilage d'herbe.
3: On dit souvent que l'agriculture est un métier d'homme. Qu'avez-vous à dire sur cet énorme cliché ?
2: Niveau force physique, peut-être qu'on a un peu moins de force que les hommes, mais je pense qu'on n'est plus à cette époque-là. On a un bon niveau d'organisation et heureusement qu'on est élevé.
3: Concernant votre métier de professeur, avez-vous vu une évolution avec les jeunes qui passent au Paraclet, une évolution sur leur intérêt pour le monde agricole, les nouvelles pratiques, etc.
2: Il y a de plus en plus de jeunes hors milieu agricole qui veulent s'installer, donc je trouve ça bien pour éviter que toutes les fermes disparaissent dans les années futures. Et au niveau des nouvelles pratiques, je les trouve plus ouverts d'esprit sur le fait qu'il y ait des femmes dans le monde agricole, sur le fait des nouvelles pratiques environnementales pour progresser sur les pratiques.
4: Est-ce que davantage des femmes s'inscrivent dans les établissements agricoles ? Je parle ici du Paraclet.
2: Alors oui, il y a de plus en plus de filles dans le milieu agricole, notamment quand j'ai fait mon BTS, on était environ 7, alors qu'avant on trouvait une fille ou voire deux par classe, donc c'était déjà très peu.
4: Qu'est-ce qui vous choque le plus aujourd'hui sur l'agriculture ?
2: Ce qui me choque le plus, c'est que ce soit un métier qui ait besoin de primes et d'aides pour exister et que les agriculteurs puissent pas vivre de leur métier sans avoir besoin de tout ça et qu'ils doivent faire face à des normes environnementales et de plus en plus d'administratifs qui est pas forcément justifié par rapport aux autres pays.
4: Pensez-vous devenir agricultrice un jour et vous installer ?
2: Je pense le devenir un jour et m'installer soit dans la Somme ou dans l'Oise avec mon frère. Voilà.
4: Ok, merci beaucoup pour votre interview.
2: Merci. Merci madame.
0: Terminons maintenant avec la dernière chronique. Loïc, Elliot et Mathias clôturent l'émission en parlant des derniers préjugés que le public peut avoir sur les agriculteurs et les agricultrices.
5: L'agriculture se résume à imaginer un paysan en salopette bleue, des bottes qui sentent le fumier à labourer son champ dans un tracteur. Cette caricature qui colle toujours à leur peau, car trop souvent, nous avons des préjugés sur ce qu'est réellement l'agriculture. Agriculteur égale agriculture. L'agriculture est un domaine d'activité qui comporte plusieurs corps de métier. Parmi eux, on retrouve évidemment celui d'agriculteur, mais aussi d'horticulteur, de viticulteur, de producteur ou même de commerçant. Pas besoin de diplôme pour travailler dans l'agriculture. Non, être agriculteur ne consiste pas qu'à transporter du fumier et traire les vaches. Bien au contraire, les jeunes agriculteurs ont généralement un meilleur niveau de formation que la moyenne des Français. Selon l'ONICEP, ils doivent en général posséder un bac pro, voire un BTS ACSE, analyse et conduite du système d'exploitation, pour gérer différents outils d'analyse ou encore faire leur comptabilité. Un ingénieur agricole doit souvent passer 5 années dans le supérieur pour obtenir sa formation.
6: Agriculteur égale travail seul. Encore une idée reçue, le travailleur d'agriculteur est un métier solitaire. Heureusement que non. Certains corps de métier sont indispensables pour l'accompagner au quotidien dans sa tâche. S'il possède une grande exploitation laitière, par exemple, il lui faudra compter sur l'aide d'un vétérinaire, d'un comptable ou encore d'un livreur pour transporter son lait. Il est de plus en plus rare que l'agriculteur travaille seul, excepté celui qui possède une petite production.
7: Il faut avoir des parents agriculteurs pour faire ce métier. S'il est plus facile de connaître l'environnement agricole et ses fonctions, voire de posséder des terres familiales pour débuter, l'achat de terres revient cher. Ce n'est pas une obligation. De fait, les installations de personnes non issues du milieu agricole ou nouveaux actifs agricoles sont de plus nombreux aujourd'hui. Pour ces profils comme pour les autres, il est possible de s'associer ou de travailler en regroupement via des coopératives. Il existe aussi des aides financières à l'installation, les dotations aux jeunes agriculteurs.
0: C'est la fin de notre émission dans les bottes des agricultrices, une émission réalisée par les élèves du lycée Le Paraclet à Cotanchy. Si vous avez manqué une partie ou vous souhaitez réécouter l'émission, elle est disponible sur le site radiocampusamiens.fr. Merci et belle journée.

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2: C'est Info Club Sandwich. Bonjour à toutes et à tous. Nous sommes le mercredi 3 juin et c'est l'heure d'Info Club Sandwich, votre quotidienne d'actualité locale et associative préférée. Vous nous écoutez sur le 87.7 FM, sur le DAB+, ou sur le site radiocampusamiens.fr. Aujourd'hui, Colline reçoit Sophie Mille de On a marché sur la bulle. On écoutera ensuite Call Me a Saint du groupe Yonaka. Côté chronique, je vous parlerai du retour de l'épisode climatique El Niño. Et on terminera l'émission en musique avec Flume de Tash Sultana. Mais d'abord, on écoute l'interview de Colline et Sophie Mille. Alors Sophie Mille, bonjour.
3: Bonjour.
2: Tu es la directrice du festival du rendez-vous de la bande dessinée qui arrive très très vite puisque c'est ce week-end, le premier week-end de temps fort. Cette année, c'est une année un peu particulière, c'est les 30 ans.
3: C'est les 30 ans, année anniversaire.
2: Est-ce qu'on peut, avant qu'on parle un petit peu de ce que vous avez proposé cette année tout au long de ces trois semaines de festival, est-ce que tu peux nous parler un petit peu, revenir rapidement sur les débuts du festival et sur cette association qui porte le festival?
3: Alors c'est l'association On a marché sur la bulle qui porte le festival et à la base ce ne sont que des bénévoles, que des férus de bande dessinée qui se sont retrouvés entre eux, donc des férus de bande dessinée dont un libraire, ça aide. Qui se retrouvaient entre eux en 96 avec cette envie de créer un quelque chose autour de la bande dessinée. Et ses membres fondateurs, la très grande majorité, font toujours partie de la structure. Donc soit du bureau associatif, soit en tant que salarié. Et je trouve que c'est plutôt bon signe. Je me dis qu'avec le recul, c'est que cette association va plutôt bien, qu'elle est en super bonne santé. Et si les créateurs sont toujours là et continuent à porter les couleurs du festival et toute l'activité qu'il y a autour du festival depuis 30 ans, c'est que c'est une asso qui va plutôt bien.
2: Alors cette année, c'est Émile Ferris qui a réalisé l'affiche de ce 30e festival. On la connaît grâce à son style particulier, le dessin au stylo bille et cette série de bandes dessinées. Moi, ce que j'aime, c'est les monstres. Pourquoi Émile Ferris?
3: Alors, on voulait absolument que ce soit une autrice qui fasse l'affiche et qui soit marraine de cette édition, de ces 30 ans de festival, parce que sur 30 années, il n'y a que deux autrices qui avaient dessiné l'affiche. Et c'était une volonté collective de mettre en avant une autrice. Et on avait aussi cette envie de marquer encore une fois le coup de l'international, parce que l'année dernière, on a accueilli pour la première fois un mangaka de renom, Naoki Urasawa. Et cette année, on avait aussi cette envie de se tourner un petit peu vers l'international. Et Émile Ferris, pour nous, c'est l'autrice la plus marquante, parce qu'elle a une carrière tardive dans la bande dessinée. Et en seulement deux BD, elle a remporté, mais je ne sais pas combien de prix, c'est un succès énorme, que ce soit au niveau des ventes de l'album, que chez les professionnels. Et en fait, on savait qu'en plus, humainement, c'est une nana qui est vraiment super, qui a un parcours incroyable. Et du coup, on s'est dit, on y va au culot, on lui propose, on a contacté son agence qui nous a mis en contact direct avec elle. Et puis, ça a été un grand oui tout de suite. En fait, elle était honorée de savoir qu'on avait pensé à elle. Nous, on était hyper honorés de savoir qu'elle acceptait de relever le challenge de l'affiche et puis qu'on lui consacre une expo. Donc Émile Ferris, grosse star américaine, on est hyper contents.
2: Et elle va être là les trois semaines?
3: Elle sera là uniquement, c'est déjà beaucoup, mais elle sera là pour l'ouverture du festival le samedi et le dimanche. Elle fera une visite en public de son exposition, elle fera une super rencontre avec une autre autrice qu'on aime énormément, qui est Pénélope Bagieux, qui est autrice française. Et elle fera aussi des séances de dédicaces parce qu'elle adore discuter avec ses fans et passer des petits moments avec eux. Donc elle sera là pendant deux jours, mais intensément.
2: Alors c'est un festival international, national et local,
3: oui.
2: Le rendez-vous de la bande dessinée. Avant qu'on aille un peu dans le local, il y a une autre star que vous avez aussi qui est internationale, Hiromashima.
3: Hiromashima, auteur de Fairy Tail. Donc Fairy Tail, c'est un manga. Série de manga qui fête ses 20 ans cette année. C'est du shonen, du pur shonen, Fairy Tail, mais ça a accompagné toute une génération de jeunes lecteurs de manga et ça continue de marquer les lecteurs plus actuels, les ados actuels, qui soit lisent le manga, soit regardent l'animé, parce qu'il y a un animé aussi qui marche très très bien. Et pour la deuxième année, on a un mangaka qui vient nous voir à Amiens, et pas n'importe lequel, parce que c'est la quatrième plus grosse vente de manga en France, Fairy Tail. Donc c'est assez costaud et donc il sera là avec nous samedi et dimanche sur le festival. Pareil avec des rencontres, alors là Mashima il a une communauté tellement énorme qu'on a forcément les dédicaces et la masterclass qui sont sur tirage au sort. mais il sera aussi présent à d'autres moments pendant le festival où le public pourra l'approcher d'un peu plus près. Et du coup, oui, donc il y aura ça, plus une très belle exposition qui sera consacrée à Fairy Tail, immersive, scénographiée, monumentale, comme on aime bien faire à Amiens, parce qu'on aime bien bricoler.
1: Alors, 30 ans, c'est plus de 2000 auteurs et autrices invités. C'est beaucoup de bénévoles.
3: Beaucoup de bénévoles. On est, c'est génial d'avoir gardé cette essence. Donc, comme je disais tout à l'heure, c'est des bénévoles qui ont créé cette association. Et c'est encore des bénévoles qui sont chargés de la cellule artistique du festival. C'est une cellule qui est composée de bénévoles qui sont élus, de membres du bureau, aussi de salariés de l'association. Et cette quinzaine de personnes crée la programmation du festival. Donc, déjà, ce noyau associatif, il est hyper présent. Et ensuite, à l'année, on a nos bénévoles qui s'investissent à partir de fin avril, qui sont avec nous tous les dimanches pour nous aider à construire les expositions. On a des bénévoles qui sont commissaires d'exposition. Et puis pendant le festival, on est à près de 100 bénévoles qui sont sur tous les fronts, hyper importants, hyper investis. Et ça fait une grande famille qu'on adore retrouver, quoi.
1: Et qu'on va retrouver sur toute cette période de festival. C'est aussi beaucoup d'affiches, beaucoup d'expositions. Comment est-ce que vous allez rendre hommage, honneur à ces 30 ans de festival ?
3: On aura un espace dédié aux 30 ans de la manifestation dans ce qui est d'habitude le salon de lecture. Là, on a fait une espèce de rétrospective de cette vie bénévole déjà, parce qu'elle est hyper importante, de toutes ces affiches qui ont été créées, des t-shirts, ça paraît anodin, mais les t-shirts, c'est ce qui permet d'identifier le staff salarié et bénévole chaque année. Donc ça, il y aura plein de clins d'œil aux 30 ans du festival. Et puis on a aussi invité des autrices, des auteurs qui étaient là dès la première édition. Et c'est super intéressant de voir comme la manifestation les a accompagnés aussi. Ils nous ont accompagnés, on les a accompagnés. Il y a cette espèce d'échange de bons procédés entre eux et nous. Et ça sera un chouette moment aussi de partager ça avec le public.
1: Alors, cette année, il y a aussi une autre chose qui change. C'est que d'habitude, c'est deux week-ends de temps fort.
3: Oui.
1: Le premier et le dernier.
3: Oui.
1: Et là, il y a le deuxième, celui du milieu aussi. Ça va être un temps fort, ça va être un week-end muséal.
3: Alors, le week-end muséal, ça fait déjà 4 ans qu'on le fait. Avant, on avait deux week-ends muséaux. On avait donc un week-end de temps fort, deux week-ends suivants muséaux, puis un week-end de clôture qui était aussi un week-end de temps fort. Avec les contraintes de calendrier, on ne pouvait pas finir très tard en juin. Donc l'année dernière, on est passé à 3 week-ends, donc un seul muséal. Et cette année aussi. Donc on aura ce week-end où les expositions seront entièrement accessibles avec des médiateurs qui sont présents sur ce week-end-là pour pouvoir aussi aider le public à s'approprier le contenu des expositions. On a les librairies qui sont ouvertes et on a quelques animations aussi pour la jeunesse. Donc ça fait une petite respiration entre ces deux week-ends de temps fort. Et c'est vrai que c'est super pour le public qui a envie de se poser un peu plus sur le contenu des expositions, de prendre son temps, parce que c'est très dense quand même, tout ce qu'on propose en termes d'animation et d'exposition. Si on veut vraiment se pencher sur le contenu, c'est super. Comme week-end, donc les 13-14 juin, c'est un week-end qui sera dédié à ça, ouais.
1: Et c'est sans réservation, on précise.
3: Alors ouais, les trois week-ends de festival sont entièrement gratuits. C'est super important de le dire, on y tient beaucoup. C'est entièrement gratuit, sans réservation. Pour les deux week-ends de temps fort, pour participer à des ateliers jeunesse notamment, qui sont sur inscription. C'est le jour même en arrivant, on inscrit les enfants. Mais sinon, tout le reste, c'est en libre accès, en continu, ouais.
1: Si on revient un peu sur les expositions, il y en a beaucoup, des expositions. tu l'as dit, depuis fin avril, on vous aide, les bénévoles vous aident tous les dimanches.
3: Oui.
1: Ça prend combien de temps de préparer une exposition ?
3: Il faut un an. En règle générale, nous, on termine le festival, je ne sais pas, peut-être le 22 juin, 21-22 juin. 3 jours après, on fait le débriefing. Et une semaine après, on se retrouve tous pour commencer à réfléchir à l'autrice ou l'auteur qui fera l'affiche de l'année suivante et pour valider les premières propositions de programmation. Ça prend beaucoup de temps parce que, je le disais tout à l'heure, on est des gros bricoleurs, on adore avoir des expositions. On a une scénographe aussi. Hein. On a une scénographe qui nous accompagne sur des expos super immersives. Et c'est vrai que ça se réfléchit. Il faut réfléchir au contenu, réfléchir au fait que ça soit accessible à tous les publics. Enfin, il y a tellement de choses à faire autour d'une expo et de la programmation du festival que ouais, il nous faut un an.
1: C'est au Alfréciné. Depuis combien de temps vous y êtes ?
3: On y est depuis 2018.
1: C'est un grand lieu, c'est très chouette en plus.
3: Il est super.
1: Ouais, il est vraiment chouette pour se prêter aux expositions.
3: Ouais.
1: Si tu devais en choisir une à présenter
3: cette année ?
1: Mm-hmm.
3: Je vais choisir la facilité, je vais choisir l'exposition dont je suis co-commissaire cette année. l'exposition qui est consacrée à Pénélope Bagieu. Ça faisait longtemps qu'on avait envie de faire quelque chose autour d'elle et donc je suis entourée de Nicolas Depoyy et Célia Masson qui sont deux de mes collègues qui sont co-commissaires de cette exposition. Et tous les trois avaient envie de valoriser le travail de son travail à elle dans un premier temps, parce qu'elle a une carrière en BD qui est assez incroyable aussi à l'international, et puis aussi de valoriser ce qu'elle est elle, parce que c'est une autrice hyper généreuse. Enfin, elle partage beaucoup ses combats, ses engagements. Elle partage aussi énormément ses coups de cœur, notamment d'autrices, qu'elles soient de bande dessinée, de romans. Enfin, elle a ce côté hyper généreux et on avait envie de valoriser son œuvre et ce qu'elle est en tant qu'autrice et personnage public. Et on est hyper content d'avoir pu travailler sur une exposition qu'on va pouvoir lui présenter samedi prochain. On a trop hâte.
1: Elle la connaît pas ?
3: Elle connaît les grandes lignes, mais je pense qu'elle s'imagine pas du tout ce qu'on a pu faire autour de son œuvre et de ce qu'elle est, quoi.
1: Alors, je le rappelle, elle est notamment l'autrice de Culotté, tome 1, tome 2, ou intégrale, au choix. Et elle a sorti une nouvelle aussi, une nouvelle BD qui vient de sortir. Donc, c'est l'occasion aussi pour vous, chers auditeurs et auditrices, d'aller découvrir un peu tout ça. Près de 130 autoristes sont invités. Il y a Marion Montaigne.
3: Il y a Marion Montaigne.
1: Jean-Étienne, là, c'est un amiénois.
3: Local, exactement.
1: Olivier Frazier aussi.
3: Aussi.
1: Zoé Simpson.
3: Oui.
1: Chien fou, Chien fou, ou encore Sixtine Dano, qu'on connaît aussi pour Sibylline. Ouais. Est-ce que tu peux, il y a plein de choses et il y a aussi des rencontres, des dessins live avec certains auteurs, autrices. Est-ce que tu peux nous en parler un peu de ces dessins live ?
3: Le dessin live, ça fait partie des formats qu'on propose aux auteuristes qu'on invite parce qu'en gros, ils sont rémunérés pour faire une dédicace, quoi qu'il arrive. Nous, on le fait depuis des années, mais on leur propose systématiquement un autre format qui fait l'objet d'une rémunération complémentaire, parce qu'on sait à quel point leurs conditions de vie sont précaires. Et aussi, c'est important, ces moments-là, qui sont en dehors des dédicaces, pour rencontrer le public d'une manière différente. Et le dessin live fait partie des formats qu'on leur propose. En gros, quand on arrive dans l'entrée du festival, la première chose qu'on voit, c'est un écran géant en face de nous. Et si on regarde bien, on voit juste à côté un auteur ou une autrice qui est en train de dessiner. Et on trouve ça génial, ce petit moment suspendu, de voir une œuvre en train de se créer, de voir comment travaillent les auteuristes, que ce soit en tradi, donc avec de l'aquarelle, du crayon, ou en numérique. Et c'est vraiment des moments privilégiés où il n'y a pas une interaction directe avec l'auteuriste qui est en face, mais il y a ce côté immersion dans ce qu'est leur travail. C'est comme s'ils étaient chez eux, dans leur atelier, en train de dessiner, qu'on est en train, nous, de regarder ça et de voir le dessin se créer en une heure. Donc ça, c'est un format qui marche très, très bien au sein du festival. Et voilà, c'est ça, le dessin live qui accueille le public pendant le festival.
1: Et pour retrouver les auteurs et autrices qui vont se prêter au jeu, on peut avoir toutes les informations sur le site internet.
3: Toute la très dense programmation est sur le site internet. Il ne faut pas hésiter à aller voir régulièrement les infos mises à jour. Ouais.
1: Alors, si tu as parlé de la situation précaire, on a reçu Olivier Frazier en interview il y a quelques temps déjà, qui nous a parlé un petit peu aussi de cette situation qui était difficile, et notamment le fait qu'il y ait beaucoup, beaucoup de personnes qui sortent des bandes dessinées, qui sont auteurs, autrices. Est-ce que vous en discutez aussi de tout ça, et c'est quelque chose que vous avez envie de montrer, enfin d'en parler avec le public aussi à travers ce festival-là ?
3: On en parle entre nous dans la profession, parce qu'un festival, ça se fait forcément avec des auteuristes, mais aussi avec des éditeurs, des éditrices, avec des journalistes spécialisés et des libraires aussi. Enfin, toute la chaîne du livre, finalement. Et ça, c'est un constat global. Il y a une espèce de surproduction, vraiment de course à la production de bandes dessinées. On se retrouve avec 7000 ouvrages qui sortent par an. On ne sait même plus où donner de la tête. Et nous, malheureusement, on n'a pas de poids face à tout ça, à part le constater. On avait réfléchi à sensibiliser le public à ça, mais un des soucis qu'on peut avoir, c'est qu'on a un public qui reste quand même assez familial, qui vient un peu pour les rencontres avec les auteuristes, les ateliers, et c'est pas forcément évident de mobiliser des publics, en tout cas sur le temps du festival, sur de tels sujets, mais on réfléchit à le faire pendant l'année sur d'autres rendez-vous, où on pourrait organiser des rencontres avec la profession de la chaîne du livre pour parler de ces sujets-là, de la précarité du métier d'artiste-auteur. Enfin, il y a pas mal de sujets qu'on aimerait pouvoir partager avec des professionnels et avec le tout public.
1: Après, c'est pas non plus évident sur un festival.
3: Malheureusement, avec une programmation aussi dense, c'est vrai que du coup, on a quasiment que des formats qui sont consacrés à nos invités et qui sont des formats où on parle beaucoup de bandes dessinées et... Donc c'est forcément moins évident, mais bon voilà, en tout cas, il ne faut pas oublier que le festival, il est organisé par une association dont le festival est une vitrine. Après, il y a tout le travail qui est fait à l'année, notamment par le service éducatif, parce que le but premier dont on a marché sur la bulle, c'est de lutter contre l'illettrisme via la bande dessinée. Et du coup, le festival, c'est vraiment la face immergée de l'iceberg. Et il y a tout ce qu'on fait derrière et qui est aussi très important, mais sur lequel on communique beaucoup moins. Et ça, ça fait partie des sujets sur lesquels on est un peu investi. Ouais.
1: Et justement, les scolaires, ils ont aussi une place très importante au sein du festival. Ça a commencé cette semaine, ça continue un peu la semaine prochaine. Ouais. Pourquoi la bande dessinée, c'est un outil merveilleux, un outil pédagogique merveilleux?
3: C'est merveilleux parce que ça a ce pouvoir de réconciliation. Associer des images à un texte, on pense que c'est inné, on pense que c'est facile. Ça l'est pour certaines personnes, ça l'est beaucoup moins pour d'autres. Mais on l'a vu parce que ça fait quand même plus de 15 ans qu'on intervient dans ces écoles, dans les lycées, enfin, dans à peu près tous les milieux. Et on voit à quel point on arrive à rattraper, enfin, en tout cas à pallier à certains manques de jeunes qui se sont complètement éloignés de la lecture. Et le fait d'intervenir dans les classes, de leur réexpliquer comment lire une BD, comment avoir un avis critique aussi sur une BD, c'est super important. On voit à la fin, parce qu'il y a des petits sondages qui sont effectués auprès des équipes enseignantes et des jeunes qui ont été touchés par ces dispositifs, on voit que bah, derrière tout ça, c'est des jeunes qui reviennent sur le festival, qui poussent la porte du CDI. Donc ça, c'est juste, quand ça arrive, c'est juste waouh, qui vont dans les librairies, dans les bibliothèques. Et la bande dessinée, c'est un médium un peu magique pour ça. Ça fonctionne super bien.
1: Alors, ces 30 ans, c'est aussi beaucoup de partenaires qui participent au festival, qui vous aident, qui vous soutiennent. Pourquoi c'est important de... Donc, c'est un festival, on l'avait dit, international, national et local. Pourquoi c'est important de garder cet ancrage local?
3: Parce que déjà, c'est les structures, entre structures culturelles amiennoises, locales, on se connaît toutes et tous, on ne va pas se mentir, c'est un petit microcosme. Et on se rend compte qu'il y a plein de points d'attache, on a plein de points communs et que... On n'est pas sur les mêmes médiums, on n'est pas sur les mêmes esthétiques, mais les croisements, on les trouve forcément. Et que ce soit avec Minuit avant la nuit, avec la Maison de la Culture, avec forcément les réseaux des bibliothèques, ça c'est une évidence, mais on adore pouvoir investir d'autres lieux et que d'autres lieux investissent le nôtre. Enfin, ces croisements-là, ils sont super intéressants, et même pour des auteuristes de bande dessinée qui passent 90% de leur temps dans leur atelier seul, leur proposer de croiser avec de la musique, avec d'autres structures culturelles. Il y a un côté hyper enrichissant pour les professionnels, pour le public. Donc l'ancrage local, voilà, c'est un festival amiennois qui touche principalement, qui a toujours touché un public amiennois, un noyau dur. Et on est implanté sur notre territoire, quoi.

0: C'est principalement sur l'impact écologique du festival. Je pense qu'on est tous déjà individuellement sensibilisés à ces questions-là, mais il y a eu un vrai coup d'accélérateur il y a 3 ans où on s'est dit, bon là, clairement, on prend les choses en main. On a embauché à l'époque un CDD de 3-4 mois pour nous accompagner sur ces questions-là. Donc en fait, on s'est rapproché d'organismes, on a discuté avec d'autres manifestations et c'est passé par ce qui pourrait semblait être des étapes un petit peu à la marge, mais finalement non, pas tant. C'est passé par arrêter complètement l'utilisation de bouteilles en plastique pour tout le staff, toutes les équipes, donc ça représente quand même 250 personnes par week-end. On n'a plus aucune bouteille en plastique sur le temps de festival. La restauration, c'est uniquement des traiteurs locaux en circuit court. On a arrêté pas mal de goodies aussi. On a arrêté tout ce qui était tote bag, eco cup, pour privilégier, si on doit faire des cadeaux, des entreprises locales comme la Savonnerie des Hauts-de-France, pour que les gens repartent avec un souvenir qui soit local et utile. Enfin, c'est passé par plein de petites étapes. Il y a aussi ce côté très do it yourself au festival. Enfin, on est très dans le réemploi déjà de base, mais on l'est plus que jamais. En fait, on a la chance d'avoir des lieux de stockage et toutes les scénographies de chaque année, on garde absolument tout et on récupère, on réutilise, on repimpe et on fait en sorte que ça se voit pas. Mais chaque année, on réutilise énormément et puis on est des gros cinglés de Vinted, du Bon Coin, d'Emmaüs. Enfin, on fait beaucoup, beaucoup de seconde main. Donc ça, c'est plein de petites choses qui, mises bout à bout, font qu'on a un impact écologique qui a diminué. Gros partenariat avec la SNCF aussi sur les billets à prix réduit sur les 2 week-ends de temps fort. Ça, c'est la 2e année qu'on réussit à avoir ce partenariat. Donc c'est des billets à partir de 3 euros et on en est hyper content. Donc voilà.
1: Oui, parce que vous n'avez pas que des Amiennois et Amiennoises qui viennent.
0: Eh bien non.
1: Ça vient de partout.
0: Donc c'est vrai que c'est super de pouvoir se dire que de Paris ou de Lille, on peut venir à 3 euros sur Amiens, quoi.
1: Oui, effectivement.
0: C'est trop chouette.
1: On va peut-être faire la question pratique, pratico-pratique. Oh. Toutes les actualités, la programmation, les informations. Où est-ce qu'on retrouve tout ça?
0: Toutes les infos sont à retrouver sur le site internet rdvbdamiens.com et sur nos réseaux sociaux, évidemment.
1: Et le festival est gratuit, ça ouvre samedi.
0: Oui.
1: La Halle Fraissinet, c'est derrière la gare. L'objectif de cette nouvelle édition, quel est-il?
0: Fêter les 30 ans en beauté et puis faire plaisir à tout le monde. On va essayer.
1: Et ben, merci beaucoup Sophie.
0: Merci beaucoup, bonne journée.

C'était Call Me a Saint de Yonaka sur Radio Campus Amiens. Est-ce que vous avez déjà entendu parler du phénomène climatique El Niño ? El Niño se caractérise par une hausse des températures de surface dans le centre et l'est du Pacifique équatorial et par l'apparition d'événements extrêmes. Si ce phénomène est naturel, combiné aux activités humaines, il accélère le réchauffement climatique. Les premiers mois de l'année ont déjà été marqués par des records de chaleur dans les océans, des canicules précoces et des incendies. Ces anomalies sont causées par des températures anormalement élevées, supérieures de plus de 6 degrés à la moyenne sous la surface de l'ensemble du Pacifique tropical. Elles forment un réservoir de chaleur qui contribue au réchauffement de la surface. Le dernier épisode El Niño était survenu entre 2023 et 2024. Il avait contribué au dépassement de 1,5 degré de la température moyenne. L'Organisation météorologique mondiale a annoncé en début de semaine qu'il y a 80% de chances qu'El Niño revienne cet été. Les prévisions suggèrent pour le moment un épisode d'une intensité modérée, voire forte. Mais alors, qu'est-ce qui se passe pendant un épisode El Niño ? Les vents des alizés, qui soufflent normalement d'est en ouest au-dessus du Pacifique, ralentissent, voire s'inversent. L'Asie du Sud-Est, l'Amérique centrale et l'Australie deviennent alors sujettes à de fortes sécheresses, des risques d'incendie et des pertes de récoltes. A l'inverse, la côte ouest de l'Amérique du Sud est menacée par de fortes pluies et des risques liés à la sécurité alimentaire. L'eau chaude poussée par les côtes chiliennes ralentit les remontées d'eau froide, propice à la présence de poissons. Si l'eau est trop chaude, le nombre de poissons diminue et la pêche est mauvaise. La corne de l'Afrique et l'Asie centrale sont elles aussi susceptibles de subir des inondations fortes. Le réchauffement des eaux peut aussi favoriser la formation d'ouragans dans le centre et l'est du Pacifique. Il n'est pas prouvé que le changement climatique augmente la fréquence ou l'intensité des épisodes El Niño, mais El Niño peut amplifier les impacts associés. Le réchauffement de l'océan et de l'atmosphère augmente la disponibilité d'énergie et d'humidité, ce qui accentue les phénomènes météorologiques extrêmes tels que les vagues de chaleur et les fortes pluies. Si le phénomène touche principalement le Pacifique, l'Europe est quand même concernée, mais plus indirectement, puisqu'en moyenne, El Niño ajoute entre 0,2 et 0,3 degrés à la température globale de la Terre. Les prévisions ne sont pas non plus réjouissantes. L'Organisation météorologique mondiale estime que les températures mondiales devraient se maintenir à des niveaux records sur les 5 prochaines années. Dans une allocution vidéo, le secrétaire général de l'ONU, Antonio Guterres, déclare, je cite, que la seule réponse efficace est une action climatique à la hauteur de la crise. Il s'agit de mettre fin à la dépendance aux combustibles fossiles, d'accélérer la transition vers les énergies renouvelables, de protéger les plus vulnérables et de mettre en place des systèmes d'alerte précoces pour tous. C'est déjà la fin d'InfoClub Sandwich. Comme d'habitude, on se quitte en musique avec Flume de Tash Sultana. Je vous souhaite une excellente journée et je vous dis à demain sur Radio Campus Amiens.

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0: Cold Freeze, c'est pas gentil gentil ce que je viens de faire là. T'as pas un truc un peu plus smooth à envoyer?
1: Attends, je vais voir. Ça te va?

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